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Amen. Merci, merci, merci. D'être en votre compagnie ce soir. Et la nouvelle chanson que vous allez écouter a pour titre M'assurer la Christ. Chantez avec moi, s'il vous plaît. Merci.

Amen. 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

merci, merci, merci, merci, merci. Vos applaudissements me disent beaucoup de choses. Je suis sûr que vous l'aviez aimé. J'ai une nouvelle chanson à chanter pour vous ce soir. Elle a pour titre Haïti 2004. Est-ce que vous voulez chanter avec moi? Chantons ensemble. Chantons ensemble. Haïti 2004.

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Merci beaucoup. Merci beaucoup. Merci beaucoup. Merci. Merci. Un peu de silence, s'il vous plaît. Je vous remercie infiniment pour votre présence ce soir. Elle m'encourage à chanter pour la gloire de Dieu. Je crois devoir vous laisser avec la toute dernière qui a pour titre Grandeur au Dieu. Au tout commencement, il y a une fin. Je vous demande de vous mettre debout pour chanter avec moi. Grandeur au Dieu. Il mérite nos applaudissements. Il est grand, il est grand. Chantons ensemble. Grandeur au Dieu. À vous, musiciens.

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Merci, merci, merci, merci. Merci. Vos applaudissements me disent beaucoup de choses. Je suis sûr que vous l'aviez aimé. J'ai une nouvelle chanson à chanter pour vous ce soir. Elle a pour titre Haïti 2004. Est-ce que vous le chantez avec moi? Chantons ensemble. Chantons ensemble. Haïti 2004.

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Merci beaucoup. Merci beaucoup. Merci beaucoup. Merci. Merci. Un petit merci, s'il vous plaît. Je vous remercie infiniment pour votre présence ce soir. Elle m'encourage à chanter pour la gloire de Dieu. Je crois devoir vous laisser avec la toute dernière qui a pour titre Grandeur au Dieu. Au tout commencement, il y a une fin. Je vous demande de vous mettre debout pour chanter avec moi. Grandeur au Dieu, il mérite nos applaudissements. Il est grand, il est grand. Chantons ensemble, grandeur au Dieu. À vous, musiciens.

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l'Éternel. Ils écrasent ton peuple. Ils oppriment ton héritage. Ils égorgent la veuve et l'étranger. Ils assassinent les orphelins. Et ils disent, l'Éternel ne regarde pas. Le Dieu de Jacob ne fait pas attention. Prenez-y garde, homme stupide, insensé, quand serez-vous sage? Celui qui a planté l'oreille, n'entendait-il pas? Celui qui a formé l'œil, ne verrait-il pas? Celui qui châtie les nations, ne punirait-il point? 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

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Amen. Merci, merci, merci. Merci. Je suis très fier d'être en votre vocale ce soir. Et la nouvelle chanson que vous allez écouter a pour titre M'assurer dans Christ. Chantez avec moi, s'il vous plaît. Merci.

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est-ce que l'église a chanté ça ensemble avec nous? Relâchez, sinon. Ensemble avec nous.

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Merci, merci, merci, merci. Merci. Vos applaudissements me disent beaucoup de choses. Je suis sûr que vous l'aviez aimé. J'ai une nouvelle chanson à chanter pour vous ce soir. Elle a pour titre Haïti 2004. Est-ce que vous le chantez avec moi? Chantons ensemble. Chantons ensemble. Haïti 2004.

Faites-le. Merci beaucoup. Un petit, s'il vous plaît. Je vous remercie infiniment pour votre présence ce soir. Elle m'encourage à chanter pour la gloire de Dieu. Je crois devoir vous laisser avec la toute dernière qui a pour titre Grandeur au Dieu. Au tout commencement, il y a une fête. Je vous demande de vous mettre debout pour chanter avec moi. Grandeur au Dieu, il mérite nos applaudissements. Il est grand. Chantons ensemble. Grandeur au Dieu, à vous.

Merci beaucoup. Merci beaucoup. Merci beaucoup. Merci. Merci. Un peu de silence, s'il vous plaît. Je vous remercie infiniment pour votre présence ce soir. Elle m'encourage à chanter pour la gloire de Dieu. Je crois devoir vous laisser avec la toute dernière qui a pour titre Grandeur au Dieu. En tout commencement, il y a une fin. Je vous demande de vous mettre debout pour chanter avec moi. Grandeur au Dieu. Il mérite nos applaudissements. Il est grand. Il est grand. Chantons ensemble. Grandeur au Dieu. À vous, musiciens.

Amen. 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

Çok iyi, çok iyi, çok iyi. Merci beaucoup. Merci beaucoup. Merci beaucoup. Merci. Merci. Un petit merci s'il vous plaît. Je vous remercie infiniment pour votre présence ce soir. Elle m'encourage à chanter pour la gloire de Dieu. Je crois devoir vous laisser avec la toute dernière qui a pour titre Grandeur au Dieu. Au tout commencement, il y a une fin. Je vous demande de vous mettre debout pour chanter avec moi. Grandeur au Dieu, il mérite nos applaudissements. Il est grand, il est grand. Chantons ensemble, grandeur au Dieu, à vous, musiciens.

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l'éther, notre percussionniste. Il s'appelle Serge Aristide. Écoute-nous, écoute-nous.

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Merci. Je suis très fier d'être en votre compagnie ce soir. Et la nouvelle chanson que vous allez écouter a pour titre M'assurer dans Christ. Chantez avec moi, s'il vous plaît. Merci.

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éternel, Dieu des vengeances, parais pour notre nation. Lève-toi, juge de la terre.

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Ils égorgent la veuve et l'étranger, ils assassinent les orphelins. Et ils disent, l'Éternel ne regarde pas, le Dieu de Jacob ne fait pas attention. 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Celui qui a planté l'oreille, n'entendrait-il pas? Celui qui a formé l'œil, ne verrait-il pas? 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

Merci pour vos applaudissements. Merci. Je suis très fier d'être en votre compagnie ce soir. Et la nouvelle chanson que vous allez écouter a pour titre M'assurer la crise. Chantez avec moi, s'il vous plaît. Merci.

merci, merci, merci, merci, merci. Vos applaudissements me disent beaucoup de choses. Je suis sûr que vous l'aviez aimé. J'ai une nouvelle chanson à chanter pour vous ce soir. Elle a pour titre Haïti 2004. Est-ce que vous voulez chanter avec moi? Chantons ensemble. Chantons ensemble. Haïti 2004.

Merci, merci, merci. Merci, merci. Merci, merci. Je suis très fier d'être en votre compagnie ce soir. Et la nouvelle chanson que vous allez écouter a pour titre M'assurer la crise. Chantez avec moi, s'il vous plaît. Merci.

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merci, merci, merci, merci, merci. Vos applaudissements me disent beaucoup de choses. Je suis sûr que vous l'aviez aimé. J'ai une nouvelle chanson à chanter pour vous ce soir. Elle a pour titre Haïti 2004. Est-ce que vous voulez chanter avec moi? Chantons ensemble. Chantons ensemble. Haïti 2004.

Merci pour vos applaudissements. Merci. Je suis très fier d'être en votre compagnie ce soir. Et la nouvelle chanson que vous allez écouter a pour titre M'assurer dans Christ. Chantez avec moi, s'il vous plaît. Merci.

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0: Monsieur, regardez, faut que tu calmes la musique là, monsieur. 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Y'aurait le New York, le dit comme ça, c'est pas live qu'on va jouer. 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
0: 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Oh, je suis ça va là, là. Vous savez.

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ça. Un applaudissement. Un applaudissement. C'est ça. C'est ça. Ok. Merci. On y est. Je vous attendais. Notre keyboardiste, notre maestro, Willer, maintenant, écoutons ensemble.

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Il s'appelle Serge Aristide.

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Que la paix et la grâce de Dieu soient avec vous tous. Nous te disons merci de ce que nous trouvons là encore pour voir nous et pour nous parler de Dieu, pour nous laisser la Bible ouverte devant nous, pour nous dire un peu de Dieu. Parlons un peu de Dieu. Je vous invite à ouvrir la Bible avec nous dans 2 Chroniques, chapitre 29. 2 Chroniques, chapitre 29. Dans 2 Chroniques, chapitre 29, mais ça nous dit. Ézéchias devint roi à l'âge de 25 ans. Il régna 29 ans à Jérusalem. Sa mère s'appelait Abija, fille de Zacharie. Il fit ce qui est droit aux yeux de l'Éternel entièrement comme avait fait David de son père. La première année de son règne, au premier mois, il ouvrit les portes de la maison de l'Éternel. Il les répara. Il fit venir les sacrificateurs, les lévites, qui assemblaient dans la place orientale. Il leur dit, écoutez-moi, lévites, maintenant, sanctifiez-vous, sanctifiez la maison de l'Éternel, le Dieu de vos pères. Et mettez ce qui est impur hors du sanctuaire. Car nos pères ont péché, ils ont fait ce qui est mal aux yeux de l'Éternel notre Dieu, ils l'ont abandonné, ils ont détourné le regard du tabernacle de l'Éternel, ils ont tourné le dos. Ils ont même fermé les portes du portique et éteint les lampes. Ils n'ont offert au Dieu d'Israël ni parfum, ni holocauste dans le sanctuaire. Aussi, la colère de l'Éternel a-t-elle été sur Juda et sur Jérusalem? Il les a livrés au trouble, à la désolation, à la moquerie comme vous le voyez de vos yeux. Et voici à cause de cela, nos pères ont tombé par épée. Et nos filles, nos femmes, nos filles sont en captivité. J'ai donc l'intention de faire alliance avec l'Éternel, le Dieu d'Israël, pour que son ardente colère se détourne de lui. Maintenant, mes fils, cessez d'être négligents, car vous avez été choisis par l'Éternel et pour vous tenir et servir devant lui, pour être ses serviteurs et pour lui offrir des parfums. Seigneur Dieu, tu puisses nous prier déjà. Nous seulement qu'à ouvrir la bouche et pour nous servir comme instrument dans le nom de Jésus. La paix bon Dieu avec. L'évangile. D'après ça, nous connaissons de l'évangile, d'après les petites remarques que bon Dieu fait nous faire, l'évangile sont rad tout fait. Ce n'est pas une toile où vous l'achetez, et vous pouvez le camo 10 là, vous pouvez le catalogue, vous pouvez le dire, mais comment on a les deux poches, mais qui type de coller au besoin, mais qui type de pli au besoin d'un rad. Non, l'évangile tout fait. L'évangile sont question de salle. Sont question de aller décroquer Saz. C'est là l'évangile. En plus, le monde fait l'évangile selon lui-même. Est-ce que vous voyez? En plus, le monde fait l'évangile là d'après conception pâle, d'après tempérament pâle. Mais il y a l'évangile normal et réel. L'on réunit en plus le serviteur qui dit c'est serviteur, oui, serviteur de Dieu. Ou besoin de ça à faire côté au joint. Ou besoin de ça à faire pour identique avec original. Parce que l'homme sur l'évangile dans chaque côté, dans chaque église, dans chaque leader, ou senti dans chaque leader le bon goût. Chaque leader met un rad livelé sur l'évangile. Et pourtant, l'évangile a en lui-même habillé. Mais nous avons un personnage là devant nous, qui peut comprendre nos bagages, ou même cap lire. Ou même cap lire pour lire, ou même cap lire pour comprendre, ou même cap comprendre là. Qui sont cap comprendre là? Ou cap comprendre premièrement les limites dans le texte ça. Ça veut dire, nous, chaque bon bagage nous a fait, mais avancer plus loin, nous ne sommes pas capables. Il faut en admettre.
Mais nous ne parlons ça, nous tous. Et c'est la déformation, hein? C'est la infirmité, hein? C'est la mélange là, et c'est la méchanceté à tout. Là, nous tous. Ou quand ouais, dans le passage là, après la désolation de différents rois de Juda, vient Ézéchias qui montait. Et pendant Ézéchias montait, ou capable de remarquer, Ézéchias fait la différence. Comment il fait la différence? Le texte nous dit la première année de son règne. Premier moutel mouté. Qui ça le fait? L'entrée dans le temple, il répare le temple. Il change porte, il change gond, il change charnière, il change panti, il change serrure. Mais ça, je dois comprendre là, c'est limite, parce que c'est roalier. Il n'est pas sacrificateur. Nous avons équilibré. Je veux dire, nous voulons prendre toute bagaille pour nous, nous avons craqué et nous avons mouru, nous avons quitté la jeune de nous. Nous avons tant, nous avons dormi, nous avons dormi la journée, nous avons dormi la nuit, nous prenons trop de bagailles dans nous. Il y a une limite. Limite de pouvoir, limite ministérielle, limite sacerdotale, limite en tout point de vue. Mais je dis, pour qui ça nous prend toute bagaille pour nous? Nous prenons toute bagaille pour nous. Est-ce que c'est sous signe pour travail là? Ou est-ce que c'est riche dans la vie riche? Parce que il y a partage, il y a séparation. Gon blanc qui travaille dans l'usine. Ou qu'on pourrait employer seulement pour l'examiner son moteur seulement. On blanc qui travaille dans l'usine, il n'y a pas de clé dans la main, il n'y a pas de tournevis, mais dans la direction par là, pour le prendre son moteur seulement. Il y a une technique avancée. Et dans son moteur, il a déterminé qui côté un frappement, qui côté un gaspillage, qui côté une énergie qui a gaspillé. Dans son moteur, c'est. Et dans son moteur seulement, il a chita sous bureau, chita devant tour de contrôle, chita devant tableau, pour prendre son moteur, qui j'ai moteur à frapper, et dans qui direction qu'on l'huile qui a tombé, dans qui direction qu'on gaspillage, dans qui direction qu'on poule qui va limer, il a employé pour prendre son moteur à celle. Et vous payez le gros l'argent. Parce que le gros technique avancée. Et vous même qui appelez pas ça, vous avez l'impression qu'on va comprendre ni le roi la caillou. Les limites. Les frontières. Lors des frontières, par exemple, vous sortez Montréal, vous allez aux États-Unis, là vous avez sous frontière, vous avez deux drapeaux. Et non seulement on a deux drapeaux, et puis dans la frontière, sous jambé là aux États-Unis, sous été là au Canada. Lors de Texas, mon frontière entre Texas et Mexique. À 4 heures de temps de Texas, et vous pouvez sous frontière Mexique. Et frontière ça, jambé là, ou après qu'il n'y a pas allé, jambé là, ou après qu'il n'y a pas allé, jambé là, ou un autre peuple, jambé là, ou l'autre peuple. Et ceci, c'est statistique la vie. Qu'on veut, qu'on ne veut pas, ou pas qu'à déranger un principe. Le principe, la grand passé, on va quitter le genre là. En vue de déranger un principe, on va craquer. Parce que le principe, là, c'est établi. Ce n'est pas pour intérêt pour déranger un principe. Ce n'est pas pour intérêt pour déstabiliser tout un système. Il y a un système. Et le système, non, monsieur, le grand passé, nous. Et l'équipe qui était promulguée là, il était chita en assemblée, en fédération, et puis il établit un principe. Et le principe, ça a établi, il est inviolable. Que l'intérêt menacé, mais il y a un principe. Que le pape font pile crobe, mais il y a un principe. Que l'orivé, vous obligez de céder devant un tel, parce que vous êtes dans la limite de pouvoir, bon principe, monsieur. Les jeunes garçons qui viennent, qui font paraître, ils sont obligés d'accepter ça. Pas de stabilisant rien. Tout ça nous joue là. Quittez le jeune ou elle là. Parce qu'il y a un Dieu qui dirige. Il y a un Dieu au contrôle. L'humanité, la terre, jeune ou elle la terre. Les gens comprennent mon diable dormi, ou bien son vieux et allié, ou bien pas capable encore, ou bien situation dépassée. Non. Il y a un Dieu qui dirige. Et ça, nous comprenons dans mon Dieu ça. Et qui trouble tout, c'est le silence de Dieu. Ça trouble moi-même. Parce que quand même, on est capable de remarquer quelques situations, en ou même, ou à qui côté pour intervention, en fait.
Et pourtant, Dieu fait silence. Il n'a rien dit. Et quand on gaspille le silence, non, lui comprend dans le mécanisme du silence de Dieu, c'est le fait que Dieu est d'accord. Là, nous faisons statistique du silence. Nous avons quatre éléments dans le silence. Premier élément, nous sommes dans le silence, c'est l'incompétence. Dieu nous dit que nous faisons silence parce qu'il n'est pas capable. Deuxième élément dans le silence, c'est l'ignorance. Dieu nous dit que nous faisons silence, il n'est pas au courant, il n'est pas connaît, il n'est pas fait. S'il n'est pas derrière, il n'est pas connaît, c'est l'ignorance. Deux éléments fondamentaux dans le silence, l'incompétence et l'ignorance. Troisième élément, c'est l'indifférence. Dieu nous dit qu'il connaît, mais il fait esprit. Et quatrième élément, c'est l'incapacité dans le silence. Il a dit des mots, mais il n'est pas capable. Il va d'avril pour aller entrer dans le dossier, ça pour ça vient mal pour lui. Nous avons pris en note les quatre éléments qui à l'intérieur du silence. L'ignorance, l'incompétence, l'incapacité. Et qui s'en va? Indifférence. Indifférent, il fait esprit même. Il croise les bras. C'est esprit. Ignorance, il va connaître. Il va connaître dossier à bien. L'objet fait silence. Là, nous prenons tout élément, ça y est. Qui est l'élément comme toile de fond? Nous mettons camper devant mon Dieu. Yo, nous n'avons pas qu'à camper parce que nous avons un Dieu capable. 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Vous prenez un Dieu omniscient, il connaît toute bagaille. Ou elle va ignorer. Il sait tout. L'homme prend Dieu a dans l'omnipotence, il est capable. Son Dieu fait et il fait. L'homme prend Dieu a dans l'omniprésence, il n'est pas ignorant. Il a qu'à faire aller devant nous. À partir de ce moment, qu'on a demandé nous pour nous gérer le mécanisme du silence de Dieu. Pour qu'il sache faire silence. Il n'a rien dit. En dépit de tout, il n'a rien dit. Méchant bamboché, il n'a pas dit rien. Méchant ravagé, il n'a pas dit rien. Il a marché sous le dos à nous, il n'a pas dit rien. Il a coulé dans le genou, il n'a pas dit rien. Il a boué de l'eau dans le genou comme un liquide salé, comme un breuvage. Il n'a rien dit. Il a conduit dans la prison, il n'a pas dit rien. Il a accusé nous injustement, il n'a rien dit. N'a descendu dans les profondeurs, il n'a rien dit. Il y a le mécanisme du silence de Dieu. Nous avons dit nous ça déjà ici. Il y a un homme qui est allé en côté de loin. Et puis il y a avec un pasteur qui est un chasseur qui tire bête dans la rage. 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Non, on comprend pour qui ça, mon Dieu, beaucoup d'années, jusqu'à présent dans le dossier là. 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Et je m'ab dormir, il soit parler, là on parle on parle on langage dormi, on langage de danger, bon Dieu veut réveiller Chita et renaître. Et avant lui-même. Est-ce que vous avez un dossier? Nous avons étudié le mécanisme du silence de Dieu. Pour qu'il sache jusqu'à présent m'échappe, m'embaucher, et puis Dieu n'a rien dit. Pour qu'il sache abuser, lui prolonger. Pour qu'il sache méchanceté, lui prolonger. 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Et dans l'ignorance, pas nous, le plus souvent, nous, quand nous voulons, bon Dieu, font intervention d'après nous-mêmes. Mais ça ne se fait pas, il n'est pas un homme, il est Dieu. Et dans mon problème, nous cinq avons le même problème,
Mais bon Dieu fait 5 interventions différentes. Au point de vue maladie, au point de vue maladie, il est malade. Bon Dieu voulait là le docteur, oui, il y a la raison de Dieu. Il est malade, bon Dieu voulait le bourrer médicament, il y a la raison de Dieu. Et il est malade, bon Dieu voulait à partir de maladie et pour que les hommes reconnaissent qu'il y a un Dieu vivant. Et bon Dieu dit, pingal al ka docteur. Mais là, bon Dieu dit, pingal al ka docteur, ce n'est pas nous tous. Et maintenant, on comprend la spécificité de Dieu dans les faits. Il y a des bagailles, bon Dieu, spécifiques. Et il dit tel bagaille, mais pour un tel. 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Est-ce qu'elle n'est pas textuelle dans la Bible? 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

0: 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Ézéchias, symbole de la fidélité, du respect, du droit. Ozias, symbole de violation flagrant. 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Dans l'évangile selon Saint Matthieu, chapitre 16, verset 24. Et si quelqu'un veut me suivre, qu'il renonce. 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
1: 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Les conditions de l'évangile. 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Si vous voulez garder, à partir du verset 5, le texte nous dit, quand il fut puissant, son cœur s'éleva. 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

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Mais moi-même, pas aucun mouvement sacerdotal m'a entré dans le temple là. Et puis les sacrificateurs entrés, et puis ils ont purifié le temple là, sous le règne d'Ézéchias. 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Parce qu'il montait sous l'autel des parfums, avec un encensoir à la main, pour aller offrir parfum en tant que sacrificateur, alors que c'est roi. 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Eh bien, mes chers amis, et si vous voulez suivre ça, au travers toute la Bible, vous n'avez pas aucun dialogue, à aucun politicien. Et tout politicien dit, bon Dieu, c'est pas la vie, on mentit. Parce qu'à travers la Bible, tout est intermédiaire. Et maintenant, trois exemples vivants. 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Il saute et il perd. Parce qu'il devant chef. 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Il dit David, vous choisissez, l'Éternel dit d'abord trois fléaux, trois malédictions sous vous, choisissez. Courir devant l'ennemi, fuir devant l'ennemi, la peste dans le pays, ou bien la mortalité qui a frappé, choisissez. Je dis à l'homme comme ça. Je dis à nous, on compte pour nous faire l'évangile à partir de nous-mêmes. C'est ça que tu es livré en 313, oui, c'est même image 313 là, oui. Les Constantins montent au pouvoir, ils changent l'évangile automatiquement, et l'évangile vient en l'évangile impérial. 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Seule l'église. Tout pour l'indépendant, tout pour le grand monde, tout pour faire ça, vous voulez. On dit, les gens sautent dans l'église là, et puis ils font deux voies dans le pays étranger, et puis ils choisissent pour le rester. 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

0: 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Tant que vous recherchez, vous venez camper dans la place idéale. 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Lorsque vous épousez la place là, vous avez une forme de place. Des bagages ou bien, vous venez en haut. 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Il faut me jeter. Et next, ça va aller l'école à couvert. Il y a une valise, il y a un uniforme, il y a tout encadrement parental. Moi-même, je ne sais pas ça. Si j'achète deux vieux grands livres, moi, deuxième main, dans mes ouvertures, quand je vends un vieux livre usagé, tout reste privé, c'est pour me copier. Et je dis à frère ça.
1: Merci, merci, merci, merci. Merci. Vos applaudissements me disent beaucoup de choses. Je suis sûr que vous l'aviez aimé. J'ai une nouvelle chanson à chanter pour vous ce soir. Elle a pour titre Haïti 2004. Est-ce que vous le chantez avec moi? Chantons ensemble. Chantons ensemble. Haïti 2004.

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Amen.

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Seigneur, que je m'unisse à toi. Dans ta mort.

fait en quel à pas douce pour lui. Il prend toute souffrance sur lui pour le capable d'une fois douce jodi. Amen.

0: fait quelques minutes de réflexion. Pensez à tout ce qu'a fait le Seigneur. Pensez à tout ce qu'a fait. Malgré ça, il t'aime encore. Il t'aime encore.
1: Vous dites, loué Jésus sous la croix.

qui a cru à ce qui nous était annoncé, qui a reconnu le bras de l'Éternel. Il s'est élevé devant lui comme une faible plante, comme un rejeton qui sort d'une terre desséchée. Il n'avait ni beauté, ni éclat pour attirer nos regards. Son aspect n'avait rien pour nous plaire. Méprisé et abandonné des hommes, homme de douleur et habitué à la souffrance, semblable à celui dont on détourne le visage. Nous l'avons dédaigné, nous n'avons fait lui aucun cas. Cependant, ce sont nos souffrances qu'il a portées, c'est de nos douleurs qu'il s'est chargé, et nous l'avons considéré comme puni, frappé de Dieu et humilié. Mais il était blessé pour nos péchés, brisé pour nos iniquités. Le châtiment qui nous donne la paix est tombé sur lui. Et c'est par ses meurtrissures que nous sommes guéris. Nous étions tous errants comme des brebis. Chacun suivait sa propre voie. Et l'Éternel a fait retomber sur lui l'iniquité de nous tous. Il a été maltraité et opprimé. Il n'a point ouvert la bouche, semblable à un agneau qu'on mène à la boucherie. À une brebis muette devant ceux qui l'attendent, il n'a pas ouvert la bouche. Il a été enlevé par l'angoisse et le châtiment. Et parmi ceux de sa génération, qui a cru qu'il était retranché de la terre des vivants et frappé pour les péchés de mon peuple? On a mis son sépulcre parmi les méchants, son tombeau avec le riche, quoiqu'il n'eût point commis de violence et qu'il n'y eût point de fraude dans sa bouche. Il a plu à l'Éternel de le briser par la souffrance, après avoir livré sa vie en sacrifice pour le péché. Il verra une postérité et prolongera ses jours, et l'œuvre de l'Éternel prospérera entre ses mains à cause du travail de son âme. Il rassasira ses regards. Par sa connaissance, mon serviteur juste justifiera beaucoup d'hommes. Il se chargera de leurs iniquités. C'est pourquoi je donnerai sa part avec les grands. Il partagera le butin avec les puissants, parce qu'il s'est livré lui-même à la mort et qu'il a été mis au nombre des malfaiteurs, parce qu'il a porté les péchés de beaucoup d'hommes et qu'il a intercédé pour les coupables. Amen. Dieu de puissant, Dieu de miséricorde, Dieu de grâce. Moi ta rébellion, amen. Levez-moi à demi. Amen. Moi ta rébellion, dans le cœur.

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Merci Seigneur. Merci Seigneur. Merci Seigneur. Dis-moi Dieu merci.

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Faut-il le remettre en rêve de Jérusalem, en saluer. La nouvelle Jérusalem, la cité de Dieu, construite par la main de Dieu. Jérusalem.

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Amen. Qu'on aime bien, même mieux, continuer à vous me sentir béni. Après, bon Dieu, à vous.

Amen. 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Après bon Dieu avec vous.

Amen. 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La cité de Dieu. Là, il n'y aura plus de pleurs, ni de deuil, ni de larmes.

Cherchez-le pour moi. Amen, amen, amen. Gardez bien son nom à soi. Amen.

Merci pour vos applaudissements. Merci. Je suis très fier d'être en votre compagnie ce soir. Et la nouvelle chanson que vous allez écouter a pour titre M'assurer la crise. Chantez avec moi, s'il vous plaît. Merci.

Merci. Je suis très fier d'être en votre compagnie ce soir. Et la nouvelle chanson que vous allez écouter a pour titre M'assurer la crise. Chantez avec moi, s'il vous plaît. Merci.

Yes.

Si c'est fanatique, les frères Deronet et la famille Deronet, vous avez levé le capé pour dire amen. Yes. All right. Combien de monde là qui aime bon Dieu? Tout le monde qui aime bon Dieu, levez-moi. Parce que si vous ne aimez pas bon Dieu, pas d'abord, j'aime faire faveur. Nous d'accord? C'est musique ça, avant la famille de Honnête parler, Gren Bagren, nous avons chanté musique ça qui dit, moi j'aime bon Dieu, ce n'est pas mon qui fait, moi j'aime. Bye bon Dieu, applaudissement. Yes. Et nous avons dit un grand merci avec Sony Sound. Est-ce que nous battons de bon son? Ah, est-ce que nous battons de bon son? Qui veut dire ça juste Miami pour venir battre nos sons ça? Nous pouvons chanter moi-même, bon Dieu. Moi, je veux chaque monde l'attendre, mais chanter avec moi parce que bon Dieu bon. S'il n'est pas de bon, nous ne pouvons pas gagner toutes 12 familles là. Maman, papa fait 14. Amen.

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